0: crème brûlée. Oh, croissant avec chocolat.
1: Lo que tú quieras, ma.
0: No, lo que engorde menos.